0: 4. Marquant, c'est où c'est donc?
1: Yo, yo, what's up guys, this is Fugel.
2: Fugel is Soda. Jamaican. Bam, bam.